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Bonjour mes amis, voici une émission de musique francophone chaque samedi matin avec moi, Christine Gagné. Le nom de l'émission est On y va musique, chaque samedi matin, 8h à 9h. J'ai commencé avec Paris Combo, avec On n'a pas besoin, et voici une autre chanson par Paris Combo, Fibre de verre. Ici sur CJIM 99.1 FM.

0: On est va musique, une émission de musique francophone, de musique française ici sur CJM 99.1 FM. J'ai fini avec Bellegarde, Daniel Bellegarde, à ATA, à Montréal, avec deux chansons, En bas tunnel et 20 juin, 4 avril, sur le CD En bas tunnel. Avant là, le Loire Valley Calypsos avec Les Ombres et Nous deux. Et j'ai commencé avec Paris Combo avec deux chansons On n'est pas besoin et Fibre de verre. Ici sur CJM 99.1 FM. Et voici. Le tristement célèbre Serge Gainsbourg avec Cha-Cha-Cha de Loup. On y va, musique.
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Alors, c'est tout pour moi aujourd'hui. C'est 8h58 minutes maintenant. J'ai joué Avril Jensen avec Crash maintenant. Marco Emma avec Avalanche. Et Khaled avec deux chansons, L'hiver fond et des choses à changer. Pure carrière. Gab Bouchard, Danny Placard, beaucoup de chansons aujourd'hui. Je serai de retour samedi prochain, 8h-9h, avec la musique française. Ici sur CJM 99.1 FM et un bon fin de semaine, tout le monde.